0: Bélier, vous ne manquez pas d'idées pour séduire l'élu de votre cœur. Vous pouvez compter sur votre charme naturel. Taureau, vous avez du pain sur la planche. Vous travaillez d'arrache-pied pour progresser sur l'échiquier de la réussite. Gémeaux, fixez-vous des objectifs à atteindre et vous prendrez même de l'avance sur votre programme. Cancer, perfectionnez-vous dans votre secteur d'activité. Vous aurez ainsi des atouts supplémentaires que vous pourrez valoriser. Lion, détendez-vous. Faites des exercices de respiration ou marchez au grand air. Vierge, Mercure est en aspect harmonieux avec votre Soleil. Prenez de nouveaux contacts, c'est le moment. Balance, vous évoluez dans une ambiance chaleureuse au bureau. L'inattendu peut se traduire par une rencontre dans le cadre de votre travail. Scorpion, vous êtes plus serein parce que votre situation professionnelle s'améliore. Sagittaire, ne cachez pas vos préoccupations à votre partenaire et dialoguez franchement, on saura vous comprendre et vous épauler. Capricorne, votre situation professionnelle s'améliore, vous fourmiliez d'idées nouvelles. Verseau, avancez vos pions et dites clairement ce que vous voulez, vous progresserez rapidement. Poisson, harmonisez votre hygiène de vie, vous avez tendance à abuser de vos forces.
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0: C'est un méga jardin d'art, ça fait applaudir. C'est très beau moment, merci infiniment Camélia.
1: Merci.
0: Vous aviez déjà chanté ce chant des libertés, c'était pendant la marche des libertés. Justement, il avait toute sa place ce soir au Bataclan, vous avez tenu à le chanter.
1: Oui, c'est un chant très important pour l'histoire de notre pays, qui est évidemment une ode à la liberté, mais qui est surtout un chant qui donne beaucoup de force au peuple. Et je crois que la liberté se défend plutôt de ce coin-là, ouais.
0: Merci beaucoup Camélia.
1: Merci.
0: Merci infiniment.

Bélier, vous ne manquez pas d'idées pour séduire l'élu de votre cœur. Vous pouvez compter sur votre charme naturel. Taureau, vous avez du pain sur la planche. Vous travaillez d'arrache-pied pour progresser sur l'échiquier de la réussite. Gémeaux, fixez-vous des objectifs à

atteindre et vous prendrez même de l'avance sur votre programme. Cancer, perfectionnez-vous dans votre secteur d'activité. Vous aurez ainsi des atouts supplémentaires que vous pourrez valoriser. Lion, détendez-vous. Faites des exercices de respiration ou marchez au grand air. Vierge, Mercure est en aspect harmonieux avec votre soleil. Prenez de nouveaux contacts, c'est le moment. Balance, vous évoluez dans une ambiance chaleureuse au bureau. L'inattendu peut se traduire par une rencontre dans le cadre de votre travail. Scorpion, vous êtes plus serein parce que votre situation professionnelle s'améliore. Sagittaire, ne cachez pas vos préoccupations à votre partenaire et dialoguez franchement, on saura vous comprendre et vous épauler. Capricorne, votre situation professionnelle s'améliore, vous fourmiliez d'idées nouvelles. Verseau, avancez vos pions et dites clairement ce que vous voulez, vous progresserez rapidement. Poisson, harmonisez votre hygiène de vie, vous avez tendance à abuser de vos forces.

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2: En temps universel, il est 11h à Moscou, vous écoutez RFI. Le journal international avec vous, Jeanne Bartoli, et dans ce journal, c'est en ce moment sur la place rouge de Moscou.
3: Et Vladimir Poutine préside des célébrations du 9 mai qui marque en Russie la victoire contre l'Allemagne nazie. Le président russe a prononcé un discours affirmant que la guerre en Ukraine était une cause juste et que l'armée russe affrontait des forces qualifiées d'agressives et soutenues par l'OTAN. Alors que Donald Trump a lui annoncé hier une trêve de 3 jours entre l'Ukraine et la Russie, a déjà mise à mal, on le verra, sur le terrain. À la une aussi des signaux positifs de la part des États-Unis et de l'Iran, mais toujours pas d'annonce de nouvelles sessions de négociations pour mettre fin à la guerre. On parlera aussi de la Hongrie où débute l'investiture de Péter Madiar, le tombeur de Viktor Orban. On verra que les attentes des Hongrois sont fortes. Et puis en France, rien ne va plus au Parti Socialiste. Le patron des députés PS, Boris Vallaud, claque la porte de la direction du parti en désaccord avec Olivier Faure sur une possible primaire à gauche. Une trêve de 3 jours à compter d'aujourd'hui entre l'Ukraine et la Russie. C'est Donald Trump qui en a fait l'annonce hier et déjà des tirs de drones et de missiles rapportés de part et d'autre. L'armée ukrainienne affirme que la Russie a tiré un missile balistique et 43 drones entre 18h hier et 8h heure locale aujourd'hui. Alors que la Russie a débuté donc ses commémorations de la victoire des soviétiques sur l'Allemagne nazie en ce traditionnel 9 mai. Un défilé à minima cette année sur la place rouge. Écoutez ce sujet, Cyril Brett, expert à l'Institut Montaigne.
4: C'est effectivement plutôt un profil bas de la part de la Russie cette année. Faut-il y voir la volonté de se faire discret au moment où les yeux de la communauté internationale et les yeux des États-Unis sont plutôt tournés vers le Moyen-Orient que vers l'Ukraine et donc à continuer à agir de façon moins visible? Faut-il considérer que c'est un signe de faiblesse de la part de la Russie ou faut-il encore considérer que des grands changements sont en cours de préparation à la tête du pays? Ça restera l'énigme de cette célébration pour moi. La position de la Russie est peut-être en cours de recomposition. C'est un grand point d'interrogation que cette posture qui tranche avec une décennie de politique étrangère et d'action militaire tonitruante de la part de la Russie depuis l'intervention en fait en Syrie.
3: Le chercheur Cyril Brett, joint par Julien Chavanne, Vladimir Poutine, qui s'est exprimé tout à l'heure sur la place rouge concernant la guerre en Ukraine, qu'il a qualifié de cause juste. Le président russe affirme que l'armée russe affronte en Ukraine des forces agressives soutenues par l'OTAN, établissant un lien entre la lutte contre l'Allemagne nazie qui inspire, selon lui, les militaires russes sur le terrain en Ukraine. Toujours pas de fumée blanche pour une nouvelle session de négociation entre

0: Américain et iranien. Donald Trump assurait hier attendre dans la soirée une réponse des Iraniens à une proposition de paix alors que la trêve est entrée hier dans son deuxième mois. Hier, les États-Unis ont frappé avec un avion de chasse deux pétroliers iraniens qui ne transportaient pas de cargaison selon l'armée. Des échanges de tirs sont suivis avant un retour au calme et à Téhéran règne un certain optimisme quant à de possibles nouvelles négociations au Pakistan. Les précisions de notre correspondant en Iran, Siavosh Ghazi.
1: Selon différentes déclarations du responsable iranien, mais aussi dans les médias américains ou médias iraniens, les négociations en coulisses avancent et il pourrait y avoir une nouvelle rencontre entre les délégations iraniennes et américaines d'ici une semaine à Islamabad, donc une reprise officielle des négociations. Visiblement, les choses avancent. Il y a des échanges donc de propositions entre iraniens et américains et donc cette rencontre pourrait avoir lieu d'ici une semaine, d'ici 10 jours, donc pour mettre fin officiellement à la guerre et aussi fixer les nouvelles règles du détroit d'Hormuz. L'Iran tient absolument à garder le contrôle du détroit. C'est une arme atomique pour nous, a déclaré Mohammad Mohper, le conseiller du nouveau guide suprême iranien, l'ayatollah Mojtaba Khamenei. Et c'est seulement ensuite que l'Iran acceptera de parler aussi de son programme nucléaire. Mais là encore, la position de l'Iran est une position ferme puisqu'il n'est pas question pour Téhéran d'abandonner son programme d'enrichissement d'uranium ou encore envoyer à l'étranger ces stocks d'uranium, notamment les 440 kg d'uranium enrichi à 60%.
0: Siavosh Ghazi, correspondant d'RFI à Téhéran. Ça se passe aujourd'hui en Hongrie. Le conservateur et pro-européen Péter Madiar doit être officiellement élu par le Parlement et investi à Budapest. Le nouveau Premier ministre, qui a mis fin à 16 ans de gouvernance du nationaliste Viktor Orban, suscite sur place beaucoup d'attentes sur le plan intérieur, mais aussi à l'international, Muriel Paradon.
2: En votant Péter Madiar, les Hongrois ont acté une volonté de profond changement, mettre fin au système de corruption et de mauvaise gouvernance qui sévissait sous l'ère Orban. Leur principale préoccupation, améliorer leur quotidien, une vie moins chère et de meilleurs services publics notamment. C'est ce qui ressort d'une enquête du European Council on Foreign Relations, un think tank européen. Par ailleurs, une majorité de Hongrois se dit favorable à une amélioration de leurs relations avec l'Union européenne. Ils espèrent bénéficier de fonds européens qui avaient été gelés lorsque Viktor Orban était au pouvoir. Sur le soutien à l'Ukraine, en revanche, les réponses sont plus contrastées. Les Hongrois sont d'accord pour que leur pays débloque le prêt européen de 90 milliards d'euros promis à Kiev, mais reste opposé à une aide financière et militaire directe de leur pays à l'Ukraine, tout comme Péter Madiar d'ailleurs. Enfin, toujours selon cette enquête d'opinion, une majorité reste attachée à la fourniture de pétrole par la Russie, dont la Hongrie est fortement dépendante.
0: Muriel Paradon du service international d'RFI. Le directeur général de l'OMS attendu dans l'archipel espagnol des Canaries aujourd'hui, Tedros Adhanom Ghebreyesus, doit coordonner l'évacuation des passagers du paquebot devenu un foyer d'antivirus, le MV Ondus qui arrivera aux Canaries demain. Le dernier bilan de l'OMS vendredi recense au total 6 cas confirmés parmi 8 cas suspects comprenant un couple de passagers néerlandais et une allemande, tous décédés. La souche de ce virus dite souche des Andes entraîne un syndrome respiratoire aigu. Hier encore, l'OMS avait tenu à rassurer. Le risque d'une propagation pour la population mondiale est absolument faible. L'actualité politique en France à présent, marquée par la crise ouverte au Parti Socialiste à un an de la présidentielle. Boris Vallaud, le patron des députés socialistes à l'Assemblée, quitte la direction du parti. C'est ce qu'on apprend via un courrier qu'il a adressé à Olivier Faure, Victorien Guillaume. Voilà des mois maintenant que les désaccords avec le premier secrétaire Olivier Faure s'affichent au grand jour. Victorien Guillaume, tout de suite, qu'on retrouve du service politique pour parler donc de ces tensions au sein du Parti Socialiste. Crise ouverte, puisque Boris Vallaud, le patron des députés socialistes à l'Assemblée, quitte Boris. La direction du Parti Socialiste. Écoutez.
3: Boris Vallaud avait entamé les hostilités après les municipales en critiquant l'ambiguïté de la direction du PS vis-à-vis de LFI. Dans un courrier long de 5 pages, les coups pleuvent. Olivier Faure aurait préféré la fuite en avant au débat et au vote. Le chef des députés PS reproche au premier secrétaire plus généralement de ne pas avoir réussi à faire du parti l'alternative au macronisme. Mais le sujet brûlant, c'est la stratégie pour la présidentielle. Boris Vallaud critique fortement le projet de primaire de la gauche estimant qu'elle serait surtout synonyme d'échec. Le député embarque avec lui 24 membres de son courant, soit un tiers de la direction, ce qui n'est pas sans conséquence. Cela n'empêche pas Olivier Faure de rester à la tête du parti, mais il n'est désormais plus majoritaire et va se trouver isolé, en difficulté dans les instances pour faire adopter ses propositions. Un proche de Boris Vallaud confiait il y a 2 semaines, il n'y a pas de crise au PS, la crise c'est quand il ne se passe rien.
0: Et enfin, ce samedi 9 mai marque la journée mondiale des oiseaux migrateurs. Chaque année, plus de 2 milliards d'oiseaux migrent ainsi le long de la voie afro-eurasienne. Un trajet mis en danger ces dernières années par divers facteurs, Juliette Pietraszewski.
4: Tout au long de cette voie migratoire essentielle, les forêts ou zones humides constituent à la fois des haltes pour les oiseaux, des aires d'alimentation ou encore des lieux de nidification. Problème, ils se détériorent à un rythme alarmant. Le docteur Kariuki Ntanganga est directeur régional pour l'Afrique à BirdLife International.
5: Les menaces qui affectent les oiseaux incluent la perte de leur habitat. On parle notamment des zones humides qui se dégradent, mais aussi du changement climatique qui va par exemple rendre certains lieux plus chauds. Les oiseaux qui essaient de se déplacer vont peut-être changer d'altitude ou de région pour s'ajuster au phénomène. Et tout cela impacte bien sûr le temps de leur déplacement.
4: La pollution, l'agriculture intensive, le braconnage ou encore des infrastructures énergétiques mal conçues ou mal déployées sont aussi menaçantes pour les oiseaux, dont 40% sont en déclin. Ils sont d'ailleurs un bon indicateur de la santé de l'environnement. Cette année, la journée mondiale des oiseaux migrateurs met donc l'accent sur la science citoyenne dans leur conservation. Le docteur Paul Kariuki Ntanganga.
5: On encourage les gens à sortir dans leur jardin, où qu'ils soit. Chaque oiseau compte, vos observations comptent. Et quand vous sortez dans votre jardin, vous devez vous assurer que des végétations particulières grandissent toujours, que vous ne polluez pas, que vous bénéficiez de la nature en général.
4: Objectif, contribuer à une meilleure conservation.

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0: écoutez la radio, c'est Laurent pour une heure de découverte musicale. Comme toutes les semaines, eh bien, on vous fait découvrir des artistes de la nouvelle scène française. On arrive en plus proche de Noël et ça tombe bien, on va vous faire découvrir deux beaux artistes. Le premier, ce sera Atef. Atef est un chanteur français connu pour sa voix singulière, chaleureuse et habitée. Son univers musical mêle soul, pop et influence world, porté par une grande sensibilité artistique. Il s'est fait remarquer du grand public grâce à la puissance émotionnelle de son interprétation et une présence scénique authentique et délicate. Et ensuite, nous continuerons avec Ryan. Mais pour le moment, c'est l'heure de retrouver Atef.
1: Et merci de m'accueillir.
0: Alors, Atef, en quelques mots, est-ce que tu peux te présenter?
1: Ben, je suis Atef, auteur, compositeur, interprète. J'ai fait plein de choses avant d'être reconnu en France par l'émission The Voice. Et puis, j'ai fait plein d'autres choses après.
0: Alors, Atef, mais pourquoi? Pourquoi ce nom?
1: C'est mon prénom.
0: Ah, ben voilà, il faut le dire.
1: C'est mon prénom, ça veut dire l'affectueux.
0: On va revenir un peu dans ta jeunesse. La musique, elle représentait quoi au niveau de ton adolescence? Est-ce que tu écoutais comme musique
1: À mon adolescence, la musique, c'était le bol d'air, la sortie dans un autre monde. C'est-à-dire, j'ai grandi dans une cité qui était un peu grise, à Toulon. La cité La Beaucaire d'ailleurs, et puis les perspectives n'étaient pas magnifiques, et grâce à la musique j'ai voyagé plus que ça m'a ouvert toutes les portes en vérité. C'est grâce à ça que j'ai franchi les frontières un peu sociales. Hein, puisque on est dans un milieu pauvre, ça m'a ouvert la porte des copains qui étaient un peu plus des enfants de notables. Et j'ai intégré les premiers groupes comme ça. Et puis ensuite, ça m'a ouvert les portes de la fac. Ça m'a ouvert les portes de l'étranger ensuite. Et c'est toute ma vie. Hein. Donc Stevie Wonder, Michael Jackson, toutes les musiques des années 80, un peu soul. Et puis pop rock aussi. Police, Sting, Peter Gabriel. Toutes ces musiques-là, ça m'a montré un chemin qui était plus grand que la petite perspective quotidienne du chemin entre l'école et la maison, quoi.
0: École, collège, lycée, tu as fait peut-être partie d'un groupe quand tu étais jeune?
1: Oui, j'avais un petit groupe avec les copains du lycée, et puis après, on m'a recruté dans un petit groupe de jazz, et après, après, j'ai créé mon premier groupe un peu soul. Et ensuite, j'ai fait un groupe de world music. Et après ça, j'ai fait un autre groupe de new soul. Et après ça, enfin, j'ai pas arrêté, quoi.
0: Alors, pourquoi tous ces genres de musique?
1: Ben, en fait, je m'apercevais que ça me permettait d'être plus que seulement le fils de mes parents, ou le fils de ma ville, ou le fils de mon quartier, ou le fils de... J'étais plus grand en allant cherchant les cultures d'ailleurs, et je me les appropriais. Donc à chaque fois, c'était

0: comme une exploration pour aller chercher plus loin. Et ce plus loin, ça devenait ma culture. Donc ça m'a construit comme un, naturellement, comme un citoyen du monde qui s'intéresse, qui voit plus large que le petit quartier ou la petite ville ou le petit pays ou le petit continent.
1: Et comment s'est passé le lancement de ta carrière? Comment tu t'es dit, ça y est, je veux vraiment être chanteur?
0: Alors, c'est je faisais des en fait j'ai toujours eu un groupe, mais j'avais jamais pensé à une carrière. J'aimais tellement la musique que j'en ai fait en cachette de mes parents pendant 5 ans. Ils voulaient pas que je fasse de la musique. Alors pendant 5 ans, je peux vous dire que si on voulait tester la motivation, elle était là. Et puis après ça, ben j'étais tellement, je faisais ça tout le temps, H24, donc ça m'a rendu vachement plus précis dans ma vision, dans ma technique, dans et du coup, voilà, quand on fait ça H24, à la fin, on devient un peu plus précis, et puis les gens se mettent à reconnaître notre talent. Et puis on commence à nous payer pour ça. Et à force de me payer pour ça, c'est devenu mon métier.
1: Il y a des gens derrière, dans l'ombre, qui t'ont dit, ouais, vas-y, fonce. Tu as la possibilité de faire de la musique.
0: C'est venu assez tard, ça. C'est venu en 2000, enfin, avant je le faisais, mais je faisais le métier de chanteur, quoi. Mais c'est à Monaco, en 2003 à peu près, j'ai eu un mécène multimilliardaire qui m'a dit, allez, viens à Londres, tu t'installes à Londres, je paye tout. Et pendant plusieurs années, j'ai vécu à Londres, j'ai déménagé avec femme et enfant. Et là-bas, j'ai rencontré des artistes comme Nile Rodgers, Elton John, des artistes comme Dallas Austin, le producteur de Michael Jackson pour l'album Dangerous. Et on a commencé à travailler. Ça a été extraordinaire, cette période. J'ai rencontré John Robertson, avec qui après j'ai écrit plein de chansons, dont des chansons de mon nouvel album.
1: Tu serais pas parti en Angleterre? Est-ce que ton chemin aurait été modifié ou pas?
0: Ah, c'est sûr. Sans ce voyage en Angleterre, je sais pas ce que j'aurais fait. J'ai aucune idée de ce que j'aurais fait. Déjà, j'aurais pas écrit les mêmes chansons de mon premier album que j'ai composé là-bas. Non, il y a des fois des chemins qui sont déterminants et qui changent toute la route.
1: On va s'arrêter en 2014 avec un album. Ça a été ton premier. L'album se prénomme, si je dis pas de bêtises.
0: Perfect
1: Bravo. Eh ben, tu sais quoi? On va écouter le single en question.
0: Allez.

0: On vient d'écouter Perfect Songer sur la radio, un titre du premier album de l'artiste Atef qui est avec nous. Alors, cet album, il a été créé, combien de temps vous t'as mis un peu pour le créer ?
1: Et celui-là, j'ai mis le premier titre, j'ai dû le faire en 2006 et le dernier en 2012. Et donc l'album était prêt en 2012, mais la maison de disques l'a sorti 2 ans après qu'il soit prêt.
0: Donc il est sorti en Angleterre et en France aussi ?
1: Non, il est sorti en France. Bien que l'album était en anglais, il est sorti en France. Et moi, là, quand je vais à l'étranger, on me dit « Alors, ton album, on veut l'écouter et tout. » Et puis, ils n'y arrivent pas. Il n'a pas été diffusé à l'étranger. Je m'en suis aperçu récemment.
0: Alors, j'ai lu que tu as invité pas mal d'artistes, notamment Louis Bertignac.
1: Oui, dans le deuxième album.
0: Alors, comment s'est passée cette rencontre avec Louis Bertignac ? Est-ce que c'est plus la télé The Voice qui t'a donné la chance de rencontrer ce genre de personnage ?
1: En fait, mon frère Akram, qui est chanteur, hein, qu'on connaît grâce au titre Unidos, un grand tube qu'il y a eu avec David Vendetta, il jouait aussi avec Louis Bertignac avant l'émission. Et puis, mais je ne le connaissais pas. J'en avais entendu parler. Je connaissais Louis Bertignac, mais lui ne me connaissait pas. Et puis, on m'inscrit à l'émission et je participe. Et puis, j'apprends que Louis est un des coachs. Quand ils appuient, ils ont appuyé tous les quatre. C'était The Voice la première année. Ils ont appuyé tous les quatre et il me dit « T'es le frère d'Akram, toi ?» Et j'ai dit « Bah oui !» Et puis j'ai dit « Mais je ne prendrai pas ton équipe. » Parce que je ne voulais pas qu'on nous accuse de triche, quoi. Mmh. Et du coup, j'ai pris Garou. Mais voilà, donc et après l'émission, on est devenus copains parce que ça te crée des liens, quoi. Et il m'a invité, je suis allé dans son studio, on faisait de la musique ensemble pour s'amuser. Et puis après, quand moi j'ai eu mon et j'ai travaillé sur deux de ses albums en tant que choriste et même j'ai participé activement dans deux de ses albums. Et ensuite, on se connaissait vraiment bien, on se connaît toujours bien, on s'adore. Vraiment, Louis, c'est une crème, je l'adore. Et naturellement, quand moi je fais mon album, je dis « Louis, il y a des titres où j'aimerais bien jouer ». Il me dit « Bah bien sûr, assieds-toi là mon pépère, on va faire de la musique ». Et puis voilà, j'adore travailler avec Louis.
0: Alors, The Voice, l'après The Voice, alors qu'est-ce que ça t'a apporté, cette émission ?
1: Ça a apporté plusieurs choses. C'est un moment d'éclairage, The Voice. C'est-à-dire que c'est un moment, surtout la première année, ça a été un moment d'éclairage hors du commun. Hein. Donc, qu'est-ce qu'on fait pendant ce moment d'éclairage ? Est-ce qu'on fait la même chose qu'on faisait avant ? Ou est-ce qu'on fait quelque chose de différent ? Et après l'émission, qu'est-ce qu'on fait ? Donc voilà, moi, je ne savais pas tout ça. Lorsque j'y étais, je ne comprenais rien à l'industrie musicale. Je comprenais la musique, mais l'industrie, comment ça fonctionne, je ne savais pas. Donc maintenant, ce que j'en tire, c'est que ça a été un moment d'éclairage qui me sert encore aujourd'hui. Mais c'est un moment d'éclairage sur la personne. Ça n'est pas un moment d'éclairage sur le projet que l'artiste mène. Donc, certains ont réussi à faire en sorte que ça le soit, mais pas moi.
0: Et est-ce que tu pourrais refaire, par exemple, un incroyable talent en tant que chanteur ?
1: Non, ce serait comme redoubler la classe. Non, je ne veux pas faire ça. Non. Si je participe à une émission de télé, je ne veux pas faire un radio-crochet ou un télé-crochet. Hein. Je veux faire une émission où on m'invite en tant qu'artiste.
0: Et si on te propose d'être sur le fauteuil et devant le petit bouton ?
1: Oui, ça, ce serait avec plaisir. Surtout que depuis, j'ai coaché pas mal de gens, donc je pourrais. Mais c'est mon but n'est pas d'être n'est pas d'être celui qui juge. Mon but est d'être celui qui propose un discours, une mentalité, un message, quelque chose à dire qui est de l'ordre de l'humain au grand public. Et si je le fais par la musique, c'est très bien. Si je le fais par une émission, c'est encore mieux. C'est très bien aussi. Je dis pas encore mieux parce que c'est très bien aussi.
0: On fait une nouvelle pause musicale et on va écouter le titre Naïf.
1: Allez.

0: On vient d'écouter Naïf, le titre de Atef sur la radio. Alors, est-ce que tu pourrais en parler un peu de ce titre ?
1: Oui, Naïf, en fait, souvent, lorsque les optimistes donnent leur avis, on leur dit « ouais, mais c'est naïf ce que tu dis ». Et au lieu d'essayer de convaincre que je ne le suis pas, j'ai dit « allez, d'accord, allez, admettons, je suis naïf ». Mais qui est réellement naïf ? Celui qui sème du poison et qui espère récolter des choses positives en retour ? Ou celui qui sème des choses positives et qui n'attend rien ? Et donc, en gros, cette chanson, c'est vraiment... on éduque les gens à penser dans des uniformes et puis leurs rêves s'évanouissent. Et voilà, c'est ce que je dis dans la chanson. Est-ce que réellement, lorsqu'on sème des conditions horribles et qu'on attend un bon résultat, lequel des deux est naïf ? Celui qui est différent et qui, comme Gandhi ou Mandela ou Martin Luther King, ou d'autres que je ne vais pas nommer, mais qui ont des faux cheveux et qui font des fake news.
0: Au niveau de ta musique, l'évolution comparée à tes premiers titres, est-ce que tu vois que tu as évolué ? Est-ce que tu as pris de la maturité pour toi ? Est-ce que tu peux en parler ?
1: Oui, je sais pas, c'est très difficile de s'observer et d'être acteur et soi-même s'observer. Mais ce que je vois, c'est que c'est vrai que cette aventure de la musique m'a changé ma manière de voir les choses. On fait un pas de côté par rapport à la vie et on propose un discours, une vision, certains même une mission. J'essaie d'être au service de quelque chose de plus grand que moi, et si je le fais par la musique, c'est très bien.
0: Atef, il est sur les réseaux sociaux aussi ?
1: Oui, sur tous les réseaux sociaux. Je sais pas si on peut tous les nommer. Mais
0: non, mais ne t'inquiète pas. De toute façon, on tape Atef et on tombe directement. Est-ce que tu t'y sens bien sur ces réseaux, sur ces plateformes ?
1: Ah oui, je communique avec les gens, j'aime bien ce rapport direct avec les gens, et puis on a un retour immédiat.
0: J'ai vu aussi qu'on peut écouter l'intégralité de tes titres sur toutes les plateformes d'écoute, Deezer, Spotify, etc., etc. Il y a aussi une page YouTube où on peut découvrir pas mal de vidéos.
1: Oui, et aussi un site atefmusic.com.
0: Et là, peut-être, c'est là où on a tous les liens pour te retrouver.
1: Oh, exactement.
0: Question, est-ce que tu aimerais qu'on écoute un titre, mais pas de toi ?
1: Ah oui, avec plaisir.
0: Qu'est-ce que tu veux qu'on écoute ?
1: J'aimerais bien qu'on écoute Stevie Wonder, You and I.
0: On l'écoutera tout à l'heure. Pour terminer, Atef, est-ce que tu as peut-être des choses à rajouter ?
1: Oui, ce que j'aimerais rajouter, c'est que pour moi, souvent quand on appréhende les choses, on nous dit mais le monde est comme ci, mais le monde est comme ça. Ce que tu essayes de faire, c'est trop ambitieux ou trop idéaliste ou trop utopiste. J'aimerais bien dire que d'abord on a besoin des utopies. Et aussi que le monde est fait de ce qu'on met dedans. Si on se plaint de la manière dont tourne le monde, et il faut savoir que c'est notre action qui change les choses. Et c'est en commençant qu'on peut changer les choses, et c'est en commençant soi-même et en attirant de plus en plus de gens que les choses changent. On est dans une période folle. Et le monde change vers le pire et vers le meilleur sur certains aspects. Et il faut juste grossir la somme de ceux qui veulent changer les choses pour que ça s'améliore.
0: Merci beaucoup, Atef, d'être venu sur notre radio. À bientôt.
1: Merci beaucoup. Au revoir.
0: Au revoir.

0: demi-heure, on continue les interviews et on retrouve tout de suite Ryan.
1: Hello.
0: Alors Ryan, en quelques mots, est-ce que tu peux te présenter?
1: Ouais, alors du coup, moi je m'appelle Ryan, j'ai 23 ans, je suis auteur, compositeur, interprète. Je chante depuis que j'ai 7 ans, donc ça commence à faire un paquet d'années. Et voilà, je suis passionné de musique, je fais mes propres projets et je suis hyper fier de pouvoir proposer des nouvelles sonorités, de nouvelles chansons assez pop.
0: Alors, pourquoi Ryan?
1: Alors ça se prononce Ryan.
0: Ouais.
1: C'est vrai que souvent on peut faire la distinction comme ça, parce que moi mon prénom c'est Ryan en fait tout simplement et je voulais garder cette authenticité et je me suis dit que j'allais rajouter juste simplement un N en fait.
0: Donc voilà, tout simplement, c'est ton vrai prénom. Il y a pas d'autre réponse alors.
1: Du tout, exactement. C'est mon vrai prénom. Je voulais avoir une image authentique d'artiste, pas forcément changé, donc je me suis dit voilà, je suis fier de porter mon prénom, je vais le modifier un tout petit peu avec un deuxième N parce que je trouvais ça stylé, et voilà comment est né ce prénom, ce nom d'artiste.
0: Alors Ryan, la musique dans ta jeunesse, elle représentait quoi pour toi?
1: Bah c'était un petit peu toute ma vie, hein, ce qui m'accompagnait au quotidien. Il y avait vraiment la bande son de ma propre vie qui tournait dans ma tête et c'est ça qui m'aidait à surmonter les épreuves, à rêver encore plus fort. Ça m'aidait vraiment dans chaque étape de ma vie et c'est pour ça que je fais de la musique encore aujourd'hui. C'est pour justement aider les gens à travers mes sons, à travers ce que je peux écrire, ce que j'ai pu vivre, de pouvoir les accompagner au quotidien, vraiment pouvoir transmettre ce que je ressens, transmettre ce que j'ai à l'intérieur de moi.
0: Dans ta jeunesse, tu écoutais quoi? Plus précisément, allez, on va dire dans ta période adolescente, à 10, 17, 18 ans.
1: Alors, j'écoutais beaucoup, beaucoup de choses, mais je suis tombé amoureux des deux artistes Big Flo et Oli, parce que les textes me parlaient évidemment beaucoup, et même les personnages qu'ils représentent, je m'identifie beaucoup à eux, humainement. Après, il y a plein d'autres artistes, surtout l'émergence du rap. Avec des PLK, des Ninho, enfin voilà, tous les plus grands rappeurs mainstream, j'ai envie de dire, ont forcément un peu contribué à ce que j'écoutais à l'époque, notamment aussi Dinos beaucoup, parce que comme je te disais, j'aime beaucoup les musiques à texte et Dinos c'est un très très bon rappeur pour ça. Donc voilà un peu ce que j'écoutais à cet âge-là.
0: Et à quel moment tu t'es dit, tiens, ça y est, je veux faire de la musique, je veux être chanteur?
1: Bon, alors là, je pourrais te dire depuis ma naissance, mais sincèrement, le moment où je me suis dit, voilà, je vais vraiment me donner les moyens de pouvoir en vivre et de tout faire pour que ça soit mon métier, en fait, tout simplement, c'était dans les années 2021-2022, quand j'ai commencé à sortir mes premiers projets. Évidemment, il y avait une grosse marge de progression. Mais voilà, je pense que c'est dans ces eaux-là.
0: En 2015, tu intègres un orchestre. Est-ce que tu peux en parler?
1: C'est ça. J'intègre un orchestre, pardon, qui s'appelle le Starry's Show. Et c'est comme ça que j'ai pu faire mes toutes premières scènes. Donc au début, je faisais essentiellement des reprises, des covers d'artistes français ou anglophones. Et petit à petit, après, j'ai commencé à me développer, à écrire mes propres textes, à faire des sons qui sont plutôt pas mal, qui passent bien sur scène. Et j'ai commencé à interpréter aussi mes morceaux en plus de reprises lors d'événements de la ville, enfin là, des fêtes de la ville, le 21 juin, etc., etc.
0: C'est dans cet orchestre où tu as appris bien des choses au niveau de la musique ou comment peut-être bien te préparer sur la scène?
1: Ah bah ça a été une vraie école pour avoir de l'aisance sur scène, même de l'aisance dans la vie normale, j'ai envie de dire. Du coup, accumuler toute cette expérience, ça me permet aujourd'hui d'arriver avec plus d'assurance sur scène et de pouvoir proposer peut-être un meilleur show, de pouvoir kiffer encore plus ce que je vis sur scène. Donc ça a été une vraie expérience pour moi.
0: On va faire une première pause musicale et on va s'arrêter en 2021 avec le titre Mis à mort. Est-ce que tu peux en parler?
1: Yes. Alors Mis à mort, comme on en parlait tout à l'heure, c'est un son qui sort de mon premier EP qui s'appelait La tête dans les étoiles en 2021. Donc c'est mes tout premiers sons vraiment produits. Et c'est mon tout premier clip. Voilà, si on voit sur le clip, je suis pas très très à l'aise d'ailleurs pour la petite anecdote. Mais c'était mon tout premier clip. C'est le début d'un rêve en fait, tout simplement, qui continue encore aujourd'hui. Et je suis hyper reconnaissant de tout ça. Donc voilà, j'espère que ce petit bout de moi plaît encore à à des gens, à des auditeurs, et voilà.
0: Allez, on écoute tout de suite le titre « Mis à mort » de Ryan.
1: Nickel.

0: On vient d'écouter Ryan avec l'un de ses premiers titres, Mis à mort sur la radio. Ryan, est-ce que tu pourrais nous parler, eh bien, de Lisa Bowman ou encore Karen, Anton? Qui sont ces personnes et qu'est-ce qu'ils ont fait pour toi?
1: Ah bah, j'ai eu beaucoup de professeurs de chant. Depuis que j'ai 7 ans, je commence à chanter et j'en ai eu pas mal, toutes et tous aussi talentueux les uns que les autres. Mais donc je pourrais pas en citer un ou une en particulier, sauf que j'ai une petite pensée à ma toute première prof de chant qui s'appelle Anne-Lise. Et donc c'est elle qui m'a fait vraiment commencer les cours de chant. Et après j'ai enchaîné, je me suis jamais arrêté. Hein.
0: Alors, tu nous as dit tout à l'heure que tu écris, tu composes, tu fais la totale en fait.
1: C'est ça.
0: Ça fait longtemps que tu écris, et est-ce que peut-être tu as des titres que tu as écrits dans ta jeunesse, que tu risques peut-être de ressortir d'ici peu?
1: Alors, j'ai commencé à écrire quand j'avais à peu près 12-13 ans, parce que voilà, j'avais besoin d'écrire les choses que j'arrivais pas à forcément dire avec des mots simples. Et c'était vraiment un besoin pour moi. Aujourd'hui, mon écriture, évidemment, elle évolue parce que j'écris pas forcément comme la personne que j'étais quand j'avais 12-13 ans. Mais c'est toujours aussi important dans ma vie d'écrire et d'exulter. Après, réutiliser des textes de quand j'étais plus jeune, des fois, ça m'arrive d'utiliser des passages ou des tournures de phrases que je trouvais belles déjà à l'époque et qui, pour moi, restent intemporelles, donc je peux réutiliser. Donc oui, on peut s'attendre à avoir des petites parties de mes anciens sons qui ressortent, tout à fait.
0: L'inspiration, elle vient d'où, quand tu écris?
1: De la rue? Alors ça, c'est une question bien vaste, parce que ça vient de tout. Hein. Franchement, ça peut venir d'un film, beaucoup, parce que j'adore les films, je suis très porté sur le cinéma, donc j'adore les messages passés par la vidéo, l'audiovisuel, et donc ça m'inspire beaucoup, ou même juste des parcours de personnes que je rencontre dans la vie, une dame que je peux rencontrer dans le RER, je me dis qu'est-ce qu'elle a vécu cette dame-là, et ça peut m'inspirer des choses, enfin voilà, ça peut venir de vraiment n'importe quoi, mais c'est ça qui est dingue avec l'inspiration, c'est qu'elle a pas de limite, quoi. Tu vois, c'est qu'elle peut se trouver dans les toutes petites choses qui composent la vie.
0: À part la musique, tu n'as pas eu envie bien d'essayer au niveau du théâtre ou peut-être même du cinéma ou au niveau d'un court-métrage?
1: Du coup, moi, j'ai fait quand j'étais plus jeune, je faisais du théâtre d'impro aussi. C'est ça qui m'a permis aussi d'être à l'aise sur scène assez jeune. Et d'un autre côté, moi, j'ai fait des études dans le cinéma. Un BTS et un bachelor en direction de production, donc voilà, c'est une autre de mes passions que j'explore aussi. Et je suis hyper content d'avoir ces plusieurs cordes à mon arc et d'être formé aussi dans un domaine qui me plaît beaucoup, qui est l'audiovisuel et le cinéma.
0: On se fait une nouvelle pause musicale et on va s'écouter le titre Fragile. Tu peux en parler en quelques mots?
1: Alors Fragile, c'est une chanson que j'ai écrite pour ma maman, mais c'est surtout une chanson qui parle de la personne la plus importante dans ma vie. J'ai essayé d'écrire de manière à ce que chacun puisse la ressentir pour la personne la plus importante dans sa vie. Moi, en l'occurrence, c'est ma maman, mais voilà, c'est une chanson hyper importante pour moi, remplie d'émotions, et j'espère que vous l'apprécierez.
0: On l'écoute de suite.

0: On vient d'écouter Ryan avec le titre Fragile sur la radio. Alors pour toi, dans quelle catégorie tu classes ta musique ?
1: Alors je dirais aujourd'hui, ce qui est bien, c'est que de plus en plus, la musique n'a plus vraiment de catégorie et les gens essayent de sortir de ces catégories-là. Donc j'ose espérer que on ne catégorisera pas forcément ma musique parce que c'est vraiment universel et c'est fait pour s'écouter sans vraiment être jugé. Mais forcément, on est obligé de la cataloguer un petit peu à de la pop française pour les auditeurs d'aujourd'hui.
0: Alors, j'ai vu que tu avais fait un beau petit concert le 8 décembre du côté de Tremblay en France.
1: Tout à fait.
0: Tu peux en parler de ce concert ? Qu'est-ce qui s'est passé ?
1: Ouais. C'était mon tout premier concert solo, donc dans ma ville, parce que moi je viens de Tremblay en France. C'était la plus grande salle de ma ville, où j'avais vu des grands artistes, notamment Dinos, et j'en passe. Et j'étais hyper fier de pouvoir remplir cette salle, parce que c'est la salle de ma ville, et parce que c'était mon tout premier concert solo, où je faisais vraiment 1h30, 2h de mes chansons. Les gens étaient au rendez-vous, on a réussi à remplir de sold out, un mois avant la date. Donc je suis hyper fier d'avoir pu réaliser cette date et j'espère que c'est la première d'une grande série.
0: Ta musique, pour toi, elle s'écoute plus à la maison ou sur scène ?
1: Ah, complètement sur scène. Alors moi, le point fort de ce que je propose, c'est vraiment sur scène parce que je mets beaucoup d'énergie et j'adore transmettre des choses dans la vraie vie plutôt que derrière un écran. Voilà, je suis vraiment humainement, je préfère avoir ce contact-là avec le public. Je prends le temps de pouvoir échanger avec les gens après les shows. J'essaie vraiment de donner tout ce que j'ai en concert. Donc, je dirais plutôt en live.
0: Est-ce qu'il y a eu des choses que tu as appris lors du dernier concert à Tremblay en France ?
1: J'ai appris beaucoup de choses sur la logistique d'une date parce que c'est moi qui ai un peu tout organisé. Ça, c'était un travail assez colossal et surtout un travail de production qui n'est pas forcément artistique, mais que j'ai dû apprendre à mettre en place. Donc, ça a été un réel apprentissage et que je pourrais, je pense, mettre en place pour d'autres dates.
0: Est-ce que tu as eu un petit truc avant de monter sur scène pour essayer de baisser, eh bien, le track ?
1: À vrai dire, j'ai jamais eu vraiment le track avant de monter sur scène. C'est étrange, mais j'ai l'impression que c'est ma place et que c'est ce pourquoi je suis fait. Donc, en fait, quand je monte sur scène, c'est très, très naturel. J'ai pas vraiment de stress avant les dates, mais parce que dès la première chanson, dès les premières notes, je me sens à l'aise. Donc j'ai pas vraiment de solution anti-stress, pour être honnête.
0: Allez, une question un peu compliquée. Dans 5 ans, tu te vois où ?
1: Ah, dans 5 ans, alors si on est ambitieux, dans 5 ans, moi je me vois à Bercy, hein. Moi, je me vois à Bercy, je me vois un peu partout, hein, un peu partout dans le paysage musical français, du moins pour l'instant. Mais ça serait vraiment le rêve, quoi.
0: Donc maintenant, tu as quand même une petite équipe derrière toi qui s'occupe de tout ce qui est production, pour tout ce qui est média. Tu peux en parler de ces gens qui sont derrière, ils sont à l'ombre de toi.
1: Ouais, tout à fait. Bah, c'est des gens qui sont c'est primordial d'avoir ces gens-là dans son équipe parce que ils te font gagner un temps et de la logistique de malade. Mais donc c'est hyper important et je suis hyper reconnaissant d'avoir des gens qui travaillent sur mes projets. C'est hyper gentil de leur part. Ils prennent du temps, ils s'investissent et moi ça me fait hyper plaisir de pouvoir travailler avec des gens aussi talentueux. Et voilà, c'est un échange. On essaye de travailler ensemble et de s'apporter autant les uns que envers les autres, quoi. C'est mutuel.
0: Alors Ryan, les réseaux sociaux, Facebook, Instagram, tu y arrives, tu es en plein dedans.
1: Ah c'est ça, partout.
0: Alors, en plus tu as 22 ans, donc tu es né dedans.
1: Ouais c'est ça. J'ai pu faire grandir ma carrière avec les réseaux sociaux. Donc j'arrive bien à gérer, surtout sur Instagram, je suis très très présent. Et ça permet d'avoir juste un échange avec les gens sur ma musique, c'est formidable.
0: Comment fait-on pour te retrouver sur Internet et plus précisément les réseaux ?
1: Il faut juste taper Ryan, RYA2N, et plus loin, officiel, et là on me trouve partout.
0: On va parler un tout petit peu de la page YouTube. Sur cette page, qu'est-ce qu'on peut y retrouver ?
1: on peut trouver des YouTube Shorts où je faisais plutôt des mises en scène sur mes derniers morceaux, où je fais des reacts de mes propres morceaux avec des gens dans la rue, par exemple. Enfin, il y a plein de petits contenus qui sont suivis sur TikTok, Instagram, évidemment. Et sinon, après, on peut retrouver tous mes clips. Voilà, je suis adepte des clips vidéo. J'aime beaucoup mettre en image mes musiques. Donc, je crois qu'il y en a 8, si je dis pas de bêtises. Ça fait quand même pas mal pour un artiste en développement, mais je suis hyper fier d'avoir autant de clips vidéo disponibles. Et il y a aussi également le reportage de ma toute première date de concert. Voilà, j'avais fait un petit reportage de 10 minutes, un peu dans les coulisses, les backstage, pour que les gens voient comment ça s'était passé. Et voilà ce qu'on peut retrouver sur ma chaîne YouTube.
0: Est-ce que prochainement on aura peut-être la possibilité de te voir en concert?
1: Ouais, tout à fait. Alors là, on est en train de préparer une tournée pour 2026, préparer une date dans Paris aussi pour un gros événement. Donc là, faudra rester bien connecté pour avoir plus d'informations, parce que ça va arriver très bientôt. Là, on est en train de préparer le prochain projet et la prochaine tournée. Donc les infos vont sortir très bientôt.
0: Pour se quitter, eh bien, je te propose d'écouter un titre, mais pas de toi. Qu'est-ce que tu veux qu'on écoute?
1: Ah. Ça, c'est la question. Tu sais quoi, en ce moment, je suis tombé sur le premier EP de Marguerite. Et on peut s'écouter À la maison de Marguerite, si tu veux bien.
0: Eh ben, écoute, il n'y a pas de souci. Ryan, merci d'être venu sur la radio. Est-ce que tu as peut-être des choses à rajouter avant qu'on écoute Marguerite?
1: J'ai qu'une chose à ajouter. C'est tout commence avec un rêveur. Il faut croire en soi, il faut croire en son rêve, toujours le chérir. C'est ce que j'essaye de faire au quotidien. C'est parfois compliqué, c'est une bataille contre soi-même et contre le monde entier, mais c'est une bataille qui vaut le coup d'être menée, je pense. Donc voilà, rêver, toujours plus grand, toujours plus haut.
0: Merci beaucoup, Ryan. À très bientôt.
1: Merci beaucoup. À bientôt.

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proposons de prendre la route du sud, arriver à Bonifacio, aller voir nos amis sardes, parce que la Méditerranée a développé dans chacune de ces îles une polyphonie aux couleurs différentes. Leur voler un chant, et puis le ramener, le mettre un peu à notre manière à nous, et puis l'offrir à la plus belle des brunes qui toujours se reconnaît. Bonne année.

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0: Bonjour à tous et bienvenue, vous êtes avec François dans votre émission Une Heure Avec et cette semaine je reçois trois invités. Tout d'abord une dessinatrice, elle vient de sortir une jolie collection de bandes dessinées consacrée aux poulbottes, les petites héritières des célébrissimes Poulbots de Montmartre, inventées par Francisque Poulbot. Mes seconds invités sont tous deux comédiens et comédiennes. Ils ont tourné dans de nombreux films au cinéma et à la télévision. Et en ce moment, ils sont au Théâtre à Paris, au Studio Héberto, dans une pièce de Lara Aubert. Pièce qui devrait bientôt être en tournée en province. Et nous allons donc évoquer leur actualité respective. Et je reçois aujourd'hui Émilie Poulbot, Alexis Dessault et Sandrine Lebert. Bonjour Émilie Poulbot.
1: Bonjour Monsieur Joyeux.
2: Bonjour.
0: C'est moi. Et bonjour Janina, qui t'a accompagnée et qui a bien fait

0: un surnom, Émilie. Poulbeau.
1: Bah non, pourquoi ?
0: Non, c'est ton vrai nom de famille ?
1: Bah oui, c'est mon vrai nom de famille. Il y a un lien de parenté avec le dessinateur Francisco Poulbeau.
0: C'est ce que j'allais dire, ouais, d'accord.
1: Oui, okay. C'est ça, ils étaient 8 dans la famille, 8 frères et sœurs, donc partie de la descendance.
0: Ah ok, d'accord, bah, très bien. Tu vois, je me suis dit, comme elle fait les dessins, elle a pris un pseudo. Ben non, je me suis trompée.
1: Non, c'est parce que ça a commencé à être oublié. J'ai toujours aimé dessiner. Je m'étais toujours dit que je referais ces petits bonhommes qui étaient symboles de Paris, ces enfants qui jouaient dans les rues. Donc voilà, j'ai repris l'ancienne activité familiale et j'ai créé des poulbottes qui s'amusent dans les rues de Paris, que vous pourrez découvrir sur Facebook Émilie Poulbeau chaque mois.
0: Okay.
1: Donc elles font des imitations, elles imitent des personnes, des monuments, des événements parisiens, et il faut deviner, voilà.
0: C'est génial. Alors, il y a toute une petite collection de livres qui sont édités à compte d'auteur, donc c'est ça. Et qu'on peut se procurer où, Émilie ?
1: Sur Amazon, voilà, c'est sur Amazon, c'est imprimé, ou en Kindle, vous tapez Émilie Poulbeau et vous les trouverez tous. Donc ils ont tous des petits carrés
0: bleus. Alors ils sont plus ou moins gros, hein. Ils sont épais, moins ils sont chers, hein. Enfin, c'est ce que je vois derrière. Plus 6,50 celui-là qui est épais et 10 euros celui qui fait la moitié. C'est normal, hein, Émilie. C'est une logique toute féminine.
1: Non, c'est parce que non, c'est plus culturel et pour les touristes.
0: D'accord. À 10 euros, c'est pour les touristes, évidemment. C'est comme dans le film où il y a le sandwich parisien et le sandwich corse. Tu connais ça?
1: C'est comme les entrées du musée maintenant. Si. Les touristes ne payent pas le même prix.
0: Donc, en tout cas, une petite série de livres bien sympathiques. Donc, il y en a combien? Il y en a 5, Émilie, ou il y en a plus?
1: Moi, j'en ai 5. Alors, il y en a 5 parce qu'en fait, ils existent en plusieurs langues. Je vous ai dit, il y en a une partie. Tu veux jouer avec nous? C'est pour découvrir Paris en s'amusant, donc plus pour les touristes et les familles. Donc, il est en français, en anglais, en espagnol.
0: C'est génial.
1: Et bientôt en allemand aussi. Donc, voilà, j'ai fait toutes les langues pendant que j'y étais.
0: Non, mais c'est formidable. Et alors, tu as fait toutes les illustrations. Oui. Tu as fait une école de dessin ou
1: j'ai fait les ateliers du Centre Art Visuel d'Evry après mon travail pendant 8 ans. Oui.
0: Génial, ils sont très beaux.
1: Toujours bien dessiné depuis que je suis petite. Je dessine comme Poulbeau, il dessinait en classe. Moi aussi, c'est pas bien, mais je dessinais aussi en classe quand je trouvais le temps un peu long. Je ne sais pas rester sans rien faire. Ceci dit, ça avait un rapport avec les cours. Hein. Moi, j'illustrais les cours d'histoire dans la marge. Donc
0: c'est génial, mais écoute, je trouve ça tellement formidable. Ces petits dessins et les histoires, parce que tu fais les histoires qui sont dedans aussi.
1: Ils se promènent dans Paris, donc c'est culturel pour découvrir Paris, les quartiers de Paris, donc pour découvrir Montmartre, l'histoire et la culture de Montmartre. Donc là, vous avez Montmartre, c'est nous. Je suis en train d'en écrire un autre sur les deux îles, l'île de la Cité et l'île Saint-Louis. Donc mes poulbottes, elles vont se promener et elles rencontrent plein de personnages, d'autres enfants en train de jouer dans les rues.
0: Même imaginer que quand tu vas partir en vacances, j'en sais rien, mais au Brésil, tu les fais voyager aussi au Brésil, hein, par exemple. Ils peuvent se balader partout. Et j'ai vu dans les livres qu'il y avait des petites chansons. Oui. Avec des codes barres, c'est quoi? C'est le code barre qui ramène où? Enfin, le gène code,
1: c'est la chanson qui est interprétée par des enfants, parce que bon, là, il y a les paroles, mais il n'y a pas l'air quand même. Donc, si vous voulez la musique et l'air de la chanson,
0: c'est top.
1: Voilà, ça renvoie effectivement sur, je crois que c'est YouTube où j'ai mis la musique.
0: Donc on peut se procurer cette collection de livres sur Amazon. Et puis peut-être sur ton site internet, parce que j'ai vu
1: mon site internet poulbot, donc poulbotes.com.
0: Okay.
1: Et également, en faisant mes visites de Montmartre. Voilà.
0: Tu vas m'expliquer comment on fait.
1: Oui.
0: Mais tout de suite après ce petit morceau de musique qu'on s'écoute.
1: Ok.
0: À tout de suite avec Émilie Poulbeau, donc, à l'Auguste Théâtre.
1: Merci.

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1: Émilie Poulveau est en face de moi avec Janina.
2: Janina.
1: Donc, t'as créé toute une série de livres, hein, de petits livres, intitulé Les Poulbottes Montmartre, c'est nous. Enfin, les autres s'appellent autrement. Hein, ton guide familial pour visiter Paris. L'autre, c'est, je ne l'ai pas celui-là. Cahier de coloriage, jeux et confidences, les Poulbottes, c'est celui que j'avais ouvert. Ah, il y a beaucoup plus que ça même. Hein. Les Poulbottes Saint-Denis-Saint-Ouen.
2: Oui, voilà.
1: C'est elle pas loin.
2: Elle s'amuse à Saint-Denis-Saint-Ouen dans les rues.
1: Ouais. Et qu'est-ce qui t'inspire, toi, alors, à part les quartiers, puisque Saint-Denis-Saint-Ouen et les villes avoisinantes?
2: Les enfants et les jeux, ben voilà, de retrouver les anciens jeux que les enfants pouvaient faire, des jeux tout simples. Hein. Je me suis dit que ça, après, ça allait être oublié. On n'est pas obligé d'avoir tout le temps un smartphone. Hein.
1: Exactement.
2: Avant, les enfants n'utilisaient pas les smartphones, mais ils s'amusaient tout aussi bien.
1: C'est sûr. Avec des jeux en bois, par exemple.
2: Voilà, des jeux en bois ou même un morceau de papier. Hein, c'est ce qu'on peut avoir dans les livres. On trouve des origamis, voilà, des trucs.
3: Alors, en parlant des quartiers, moi, je vais revenir à Saint-Denis parce que Poulbeau.
1: Ouais.
3: Qui est moins connu
1: Tu parles de Francisque, là.
3: Francisque Poulbeau, qui est moins connu en France que dans le reste du monde, est né à Saint-Denis. Sa mère était institutrice à Saint-Denis. Il y a d'ailleurs une rue Pinel où il y a la plaque de Poulbeau. Et ses premières inspirations étaient à l'île Saint-Denis. Donc vraiment, Émilie a raison de faire voyager ses Poulbottes dans ce coin de Saint-Denis. Mmh. C'est aussi les origines de la famille.
1: Ah bah ouais. Et alors, tu me disais avant la coupure qu'il y a les visites de Montmartre.
2: Oui, c'est ça. Donc, je fais des visites de Montmartre en petit Poulbeau. Ben, je raconte la culture de Montmartre.
1: Ok.
2: Et je reviens sur la vie de Poulbeau. Donc, ses dessins humoristiques, je fais voir. On passe également aux faïences.
1: Ok.
2: Les faïences qu'on peut voir rue d'Anraymond, dans l'ancien bain-douche de Montmartre.
1: Ok.
2: Et également la culture, donc on chante des chansons de Montmartre, on fait des petits jeux, des origamis pour amuser les enfants. Il y a toutes sortes d'activités du bas de la butte, puisque ça démarre du Moulin Rouge jusqu'en haut, jusqu'au Sacré-Cœur. Donc si vous êtes intéressé pour les vacances, venez avec vos enfants. Ou également pour les seigneurs.
1: Ce qui est bien avec toi, c'est que j'aime qu'ils soient posés, parce que justement, j'allais te dire, c'est pour les enfants ou pour les adultes?
2: Les deux, parce que j'ai des enfants et c'est intéressant également, puisque même les ados, j'étais un peu surprise de voir dans les visites que certains ados, 14-16 ans, étaient intéressés et surtout ne savaient pas ce qu'était qu'un bain-douche.
1: Ah, voilà, peut-être même une douche tout court d'ailleurs. Pour certains, hein,
2: mais j'étais un peu déçue, donc je me suis dit, niveau culture, bon, voilà.
1: Oui, bien sûr.
2: Voilà, et après, il y en a plein, et même chose, il y a des touristes, hein, il y en a plein qui viennent et qui ne repartent sans savoir ce qu'est un titi parisien, c'est un peu dommage, donc voilà. On monte, il y a des chansons, donc on fait toutes sortes de jeux, également, on joue du tambour, hein, puisqu'il y a les petits Poulbeaux, Monsieur Poulbeau, Francis, qui a créé une troupe qui s'appelle les Petits Poulbeaux, qui joue du tambour à Montmartre, qu'on retrouve à la fête des Vendanges, tout ça. Donc je fais des animations puisqu'on joue aux Petits Poulbeaux. Donc il y a également une animation avec du tambour. Donc vous pouvez venir avec vos enfants
1: tu dis tout, tu racontes tout et tu donnes pas l'essentiel. C'est comment on fait pour y assister à
2: cette visite? Alors vous avez quelques dates pendant les vacances sur le site Explore Paris.
1: Donc vous Explore
2: Explore Paris, oui c'est ça, Paris.
1: Tout accroché.
2: Oui, voilà, et vous tapez Poulbeau dans le moteur de recherche ou même dans Google, hein, si vous tapez Explore Paris.
1: Et alors, il y aurait pas plus simple, par exemple, parce que t'as une page Facebook, je crois.
2: Oui, vous pouvez contacter aussi sur Facebook.
1: Ah, tu vois. Et puis, son numéro personnel que je vais vous donner.
2: Et c'est également sur Get Your Guide,
1: l'application
2: Get Your Guide, Airbnb Activité.
1: D'accord.
2: Et là, par contre, c'est pas le même titre. Il faut taper Visite de Montmartre en famille.
1: Ok.
2: Mais à chaque fois...
1: Ça coûte combien?
2: Alors même chose, j'allais dire c'est pas le même prix partout, mais après ça dépend de ce que
1: si on tape sur Get Your Guide, par exemple.
2: Get Your Guide, c'est dans les 20 euros pour un adulte et je crois c'est 5 euros les enfants, et le moins cher c'est Explore Paris.
1: Moi par exemple je suis tout petit, hein.
2: Explore Paris à 13,50 pour les adultes.
1: D'accord.
2: 5 euros pour les enfants.
1: Ça dure
2: ça dure un bon 2h30. Oui, voilà, bon, on voit plein de choses, hein. Les gens sont contents, il y a pas que Poulbeau, on fait également.
1: Par exemple, s'il y a des gens
2: Qui
1: se sont pas inscrits mais qui veulent se joindre au groupe.
2: Ah bah ça m'est pas encore arrivé.
1: Ah bon, ah bah. Ça arrivera peut-être.
2: Parce qu'on se
1: reconnaît
2: de loin. Ouais.
1: T'es pas avec ton petit drapeau, mais quand même.
2: J'ai quand même un petit panneau.
1: Ah, t'as un panneau.
2: Oui, visite de mon marque.
3: Casquette.
1: Et la casquette.
2: Et surtout une grosse valise rouge avec mon tambour. Hein. Je crois que je suis la guide de Montmartre la plus chargée. Hein. J'ai pas croisé un autre guide qui était aussi chargé que moi.
1: Évidemment. Alors je vais te garder encore quelques minutes si tu veux bien, Émilie. On va continuer à parler de cette série les Poulbottes. Mais on s'écoute un petit morceau de musique et avec Janina on part sur la plage musicale.

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1: Émilie Poulveau est en face de moi pour son émission aujourd'hui. Elle était accompagnée de Jania. Et donc, tu es venue nous parler des Poulbots, ces petits personnages que tu as créés, donc qui font visiter, comment on dit, qui les font découvrir plutôt, voilà, ouais. Montmartre. Et certains autres coins comme Saint-Denis ou Saint-Ouen, par exemple, aux enfants et à leurs parents.
2: Oui, bah oui, effectivement, oui.
1: Hein, on peut dire ça.
2: Tout à fait, il y a des parents aussi maintenant qui ne connaissent pas.
1: Et donc, ce sont des magnifiques petits livres avec des illustrations dedans, et des chansons, et des jeux,
2: toutes sortes d'animations.
1: Voilà, et on peut se les procurer donc en allant sur le site internet d'Emilie ou sur Amazon.
2: Oui.
1: À Amazon, il suffit de taper les titres ou on tape Poulbot.
2: Non, vous tapez Émilie Poulveau.
1: Émilie Poulveau, d'accord. Oui. Comme ça, il y a toute la collection.
2: Et voilà, et vous pouvez vous inscrire à ma page auteur. Okay. Et comme ça, dès qu'il y aura une nouvelle publication, vous serez informé.
1: Elle fait du commerce aussi.
3: Le concept est génial.
2: Vraiment.
1: Et puis donc tu organises aussi des visites de Montmartre.
2: Oui.
1: Donc tu connais Montmartre comme ta poche. Et tu leur fais la visite classique, c'est-à-dire la maison de Dalida.
2: Alors on fait pas la maison de Dalida, ça c'est plus une autre personne qui fait Montmartre en chanson. Mais moi effectivement je passe au cimetière.
1: D'accord. Okay.
2: Je passe effectivement au niveau de la tombe de Dalida. Donc s'il y a
1: d'accord, mais il y a aussi Michel Berger, France Gall par exemple, je crois à Montmartre, non?
3: Oui.
1: Oui.
3: Exact.
1: Bah alors non, je te dis ça parce que j'ai vu qu'il y avait Résiste tout à l'heure de France Gall dans un des livres.
2: Oui, dans une des devinettes.
1: Ah ben tu savais pas. Ben maintenant tu le sauras et puis okay. Tu iras la voir. Du coup peut-être. Enfin tu la feras visiter. Il y a des gens qui savent pas donc.
2: Okay.
1: Et donc c'est une belle visite qui dure 2-3 heures.
2: 2h30 oui voilà. 2h30 avec des animations. On ne passe pas par les grands escaliers de Montmartre. C'est sur le côté. Parce que j'ai eu des personnes qui pensaient que pour aller en haut de la butte il fallait absolument prendre des escaliers. Mais donc non, on peut passer sur le côté. Il y a des pauses avec toutes sortes d'animations.
1: Et alors dis-moi, j'ai vu que devant toi, tu avais écrit plein de choses, là.
2: Bah oui.
1: C'est les réponses à mes questions?
2: Non, c'est tout ce que je viens de dire pour pas en oublier.
1: Ah, parce que j'allais te dire, moi, j'en ai écrit aucune de questions. Oui, mais j'ai écrit aucune question, moi. Donc je dis, comment elle a fait pour avoir la réponse? Peut-être qu'elle est voyante ou...
2: Je me suis douté des questions, quand même.
1: Ah bon? Oui, sur les Poulbots, quand même. Je t'avais un peu fait venir pour ça, quand même.
2: Ouais.
1: Hein. Et alors, ça se vend bien?
2: Ça démarre. Alors maintenant c'est Amazon qui imprime en fait.
1: Ah c'est super.
2: Ah oui,
1: je trouve ça
2: bien pour les petits auteurs qu'Amazon ait mis ça en place.
1: Ok.
2: Puis comme ça, si vous voyez quelque chose qui ne va pas, vous avez envie de corriger quelque chose dans le livre, moi en tant qu'auteur, voilà, je peux le changer, je retélécharge et puis c'est bon. Tandis que voilà, si vous avez déjà imprimé 500 exemplaires,
1: oui,
2: c'est quelque chose.
1: Si vous voulez changer quelque chose, voilà.
2: C'est Amazon, c'est à Brétigny-sur-Orge en fait. Ils ont c'est imprimé à Brétigny-sur-Orge dans le 91.
1: Mais ils en sortent un ou 10
2: Si vous le commandez, non, c'est à la commande, voilà.
1: Attends, c'est fou.
2: En tant que, c'est Amazon KDP, ça s'appelle.
1: Ah bah c'est formidable. C'était dans ta liste ou pas?
2: Non.
1: Ah bah tu vois, et c'est bon, toute la liste on l'a fait.
2: Je suis pas là normalement pour faire de la publicité pour Amazon KDP.
1: Mais non, moi je t'ai pas demandé de faire de la. D'ailleurs, faudrait qu'on cite
2: Discount
1: et je sais pas. À qui
3: si vous voulez,
2: oui, mais ils n'ont pas cette fonctionnalité pour les auteurs. Donc,
1: ah oui, mais d'accord, mais enfin bon...
2: Si n'importe qui peut écrire un livre, vous téléchargez le PDF.
1: D'accord.
2: Et puis après, il va être disponible sur Amazon, aussi bien en téléchargement sur les Amazon Kindle ou à l'impression si vous avez choisi livre broché. Et c'est Amazon qui l'imprime à chaque commande. Voilà,
1: d'accord.
2: Ça évite du gaspillage et autres.
1: Formidable.
2: Et c'est imprimé à côté dans le 91.
1: Bah écoute, Jeanne, on va faire ça.
3: Bien. Absolument.
1: On va imprimer les
3: gens de plus en plus qui impriment leur biographie, qui ont envie d'imprimer les choses et qui ne rencontrent pas les grands éditeurs.
2: Voilà. Si vous voulez imprimer, par exemple, votre biographie ou autre pour vos petits-enfants, et vous n'avez pas besoin d'aller voir un éditeur ou autre.
1: Vous pouvez le faire sur Amazon. C'est formidable. Je crois qu'on a été complet.
2: Oui.
1: Avec moi. J'étais ravi de te recevoir aujourd'hui.
2: Je devrais dire vous recevoir.
3: Merci.
1: Parce que Janina est venue aussi.
3: Je suis fan. En tant que premier fan.
1: Ah bon, tu vois, t'as au moins une fan.
2: Ok. Hein. Bon, j'espère qu'il y en aura d'autres.
1: Moi aussi.
2: N'hésitez pas à me contacter sur Facebook.
1: Voilà. Émilie Poulveau sur Facebook, donc.
2: Ok.
1: Merci, Émilie.

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1: Bonjour Sandrine Levert.
2: Bonjour François.
1: Bonjour Alexis Dossot, tu comprends que je dise bonjour à Sandrine en premier quand même.
3: Je comprends.
1: Galanterie oblige, Sandrine.
2: Merci.
1: Et alors je vous reçois tous les deux parce que vous êtes au studio Héberto en ce moment.
3: Oui.
1: Dans la pièce Mentor.
3: Oui.
1: Et non pas le mentor. C'est Mentor tout court.
3: Mentor tout court.
1: Donc, une pièce de...
3: Lara Aubert.
1: C'est ça. Je l'ai noté là.
3: Oui, mais je vois que tu cherches.
1: Je l'ai mis en gras parce que je cherchais. Je me suis dit...
3: On a une petite avance, on connaît.
1: Oui, je m'en doute. Légère, très légère. Et vous n'êtes pas tous les deux, d'ailleurs, sur le plateau.
2: Oui.
1: Puisqu'il y a Nicolas Biot-Mauduit et Lara Aubert, qui a donc écrit la... On n'est jamais si bien servi que par soi-même, hein,
3: ouais,
1: si tu le sais. Hein.
3: Absolument.
1: Et sur une mise en scène de Bénédicte Budan.
2: Oui.
1: Que je ne connais pas, mais vous, oui, hein, sûr.
3: Ah oui, parce que c'est une bonne metteuse en scène, oui, et en plus une vraie directrice d'acteurs, ce qui est assez rare, finalement.
2: Et qui est très présente, qui vient à toutes les représentations.
1: Ah ouais, ça c'est génial. Parce que, non, mais c'est vrai. Il y en a, ils se détachent un petit peu après.
3: Ah oui, alors que là, c'est également son bébé. On sent vraiment qu'elle est totalement impliquée.
1: Et alors, Sandrine, puisqu'on ne se connaissait pas alors que j'avais déjà reçu Alexis, on parlera de choses privées tout à l'heure. Hein. Et qui de vous deux peut mieux faire le pitch? Toi, Sandrine?
2: Oui, je vais le lire carrément.
1: Sur, fais comme tu veux. Hein.
2: Il n'est
1: pas trop long quand même, parce qu'on n'a qu'une demi-heure d'interview.
2: C'est ça, sur le flyer, il est très très bien écrit. Non, c'est juste ce petit passage, parce que c'est vraiment, je trouve que ça résume bien la pièce. Et
1: ça commence par un élève prend conscience?
2: Non.
1: Ah, j'ai eu peur.
2: Entre paroles et musique, Mentor questionne le rapport professeur-élève au sein des formations dites d'excellence et nous entraîne dans un tourbillon émotionnel. Voilà.
3: C'est joli.
1: On pleure alors.
3: On est surpris, on est saisi, on est troublé, on reconnaît des situations.
1: Il y a de l'humour, les gens rient.
3: Oui, ben oui. Enfin, oui, je pense que c'est un humour de délivrance.
1: Ah,
3: ouais, il est situationnel, c'est-à-dire que de temps en temps, il y a besoin d'évacuer un petit peu et il y a des surprises, se dire non, c'est pas possible.
2: Il y a deux trois blagues aussi.
1: Oui. Moi, j'avais ça comme pitch. Je vais le faire aussi.
2: Ouais. Oui.
1: Depuis quelque temps, Lola ne dort plus, mais si elle veut devenir une grande contrebassiste, pas décevoir Philippe, son enseignant, c'est toi.
3: Ouais, ouais.
1: Elle n'a pas le droit à l'erreur, elle décide alors de chercher d'où viennent ses troubles du sommeil.
3: C'est ça.
1: C'est ça?
3: Ça, c'est le départ.
2: Ça, d'accord, c'est le départ.
3: Absolument. C'est l'introduction.
2: Et puis, elle va se rendre compte que ça cache des choses quand on a des troubles du sommeil. Elle va voir un psy.
3: Elle écoute plus ou moins sa maman.
2: Sa mère est inquiète. Je joue sa maman.
1: Oui, j'avais compris. Bah, de ce qu'il vient de nous dire, il vient de te montrer. Alors qu'elle pourrait être la fille.
3: Oh, c'est gentil, ça.
2: C'est mignon.
1: C'est donc la Robert, la fille,
2: oui,
1: alors, c'est ça?
2: Oui.
1: Ok. C'est elle qu'on voit sur l'affiche?
2: Oui.
3: C'est elle.
1: Enfin, en partie.
2: Une affiche de Franck Arsquet.
1: D'accord. Voilà. Très jolie affiche, d'ailleurs.
2: Ouais. Merci.
1: Et alors, ça a démarré quand, Mentor?
3: Voilà, c'est
2: la troisième semaine.
1: Parce que comme l'émission est enregistrée, on ne sait pas vraiment, là.
3: Ouais, c'est la septième représentation ce soir.
2: Oui,
1: mais ce soir, c'est le aujourd'hui.
3: C'est
1: mais je ne sais pas quand elle est diffusée.
3: Ben alors, on peut dire, c'était quoi,
1: ça a commencé mi-avril.
2: Ça a commencé fin mars.
1: Fin mars. Et vous jouez jusqu'au
2: 27 mai.
3: Mai.
1: 27 mai. Irrévocablement.
2: Oui.
3: Ici, oui.
1: Ah, ça part à Avignon?
3: Non, pas Avignon, mais on verra ce qui se passe. Mais les retours sont très bons, donc on espère.
1: Et toi, tu pars à Avignon?
3: Non, non, je suis content de pas y aller. Je dis la vérité.
1: Ça casse ça quand même, hein, Sandrine.
3: Ah non, mais là, si tu je peux embrayer sur Avignon, mais c'est.
1: Mais vas-y.
3: Non, je trouve que là, maintenant.
2: Mais peut-être qu'on ira l'année prochaine.
3: Peut-être, oui, mais là, après quand tu y vas.
1: Le choix des armes, par exemple, tu l'as joué.
3: Et je regrette pas. On l'a joué 4 fois. Ça nous a permis de partir à Hong Kong, au Maroc, partout,
1: ah oui,
3: des choses sympas. Mais j'aime pas la façon dont c'est ce que ça devient, quoi.
1: C'est un peu.
3: Ça manque de surprise maintenant, c'est très difficile pour beaucoup de compagnies.
1: Ouais, mais ils sont tellement contents d'y aller, enfin certains en tout cas.
2: Ouais. Moi je découvre encore, j'ai de bonnes surprises encore.
3: Il y a des belles
1: surprises. T'en as fait combien?
2: Moi j'ai pas joué à Avignon.
1: C'est pas vrai?
2: Non.
1: 40 ans de carrière, pas une seule pièce à Avignon?
2: Non, 40 ans, t'exagères.
1: Non, j'exagère. Combien? 25, 30? 25?
2: 35.
1: D'accord, j'exagère. Vous commencez les femmes, Alexis.
2: J'ai joué juste avec France Culture, on jouait des textes de Brecht.
1: Ah, ok.
2: Au Musée Calvet, enregistré en direct.
1: Donc toi, c'est plutôt l'inverse, t'as hâte d'y aller à Avignon?
2: Oui, moi j'y vais chaque année pour voir les copains.
1: Bien sûr.
2: J'y vais, par contre, pas plus de 3 jours.
1: Donc, demande à Alexis pour les plans avion.
3: Non, mais quand tu y vas, moi, quand je vais, d'abord, je prends qu'un spectacle, parce qu'il y en a qui en prennent deux,
1: trois, j'en fais un seul.
3: Ouais. Et je vais voir les copains la dernière semaine. Et quand j'y vais, c'est comme un compétiteur, tu vois, je reste axé là-dessus, Mais c'est plutôt pour ce que ça devient.
1: Tu veux dire le marché?
3: Oui, enfin, le mode de fonctionnement, c'est-à-dire, en fait, maintenant, il y a le off, en fait, il y a le in du off. Tu vois, il y avait le in, il y a le off, et maintenant, il y a le in du off avec des spectacles qui sont déjà tout réservé à l'avance, où c'est déjà de la coprod, où c'est déjà tout réglé avec Paris à l'avance.
1: Dans des gros théâtres en plus.
3: Et pour certains, c'est très difficile. Les compagnies qui arrivent, ils se saignent, ils sont.
2: Donc je pense qu'il faut inventer d'autres.
3: Il en faut plusieurs des festivals.
1: Ben, c'est ce que j'allais dire, ça se fait déjà. Il y en a d'autres.
3: Ben, moi, j'en ai développé un en Normandie, là, que j'ai arrêté, mais pendant 4 ans, c'était super.
1: On avait parlé de ça d'ailleurs quand je t'ai reçu.
2: On m'a parlé d'un festival à Chartres qui avait l'air sympa.
3: Ouais, mais il y a plein de choses. Tu vois, c'est formidable.
1: Et puis, parle-en à Sandrine, elle va créer le prochain, donc je ne sais pas où. Tu es originaire d'où, Sandrine?
2: Non, moi, je suis parisienne.
1: Parisienne? Ouais. Ah ouais, alors, festival de théâtre à Paris, c'est compliqué quand même.
2: Sinon, je suis née à Beyrouth, donc ça fait un peu long.
1: Et puis en ce moment, c'est pas trop le moment non plus.
3: Hein, mais sinon, c'est dommage parce que le Liban est très. Moi, je travaille aussi avec des auteurs.
1: Moi, je connais un chanteur qui s'appelle Bernard Sauva, parce que ça te parle peut-être, j'en sais rien. Qui est une grosse vedette au Liban et qui est vraiment qui adore le Liban, bien sûr. Il remplit des stades.
2: On espère y aller avec Mentor un jour, on ne sait jamais.
1: Pourquoi pas? Enfin, ça a l'air d'être une pièce formidable. D'ailleurs, il y a des critiques.
2: Vous n'êtes pas encore venu, François?
1: Non.
2: Qu'est-ce que vous faites ce soir?
1: Ah, une invitation, Alexis. Attends, je vais te répondre en antenne. Calme-toi. Donc, je disais que les avis des spectateurs sont quand même assez différents.
2: Oui, on a de la chance.
1: Je vais en lire plusieurs, mais tout de suite après cette petite pause musicale.

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1: Sandrine Lebert et Alexis Dossau sont en face de moi.
2: Oui.
1: Pour donc la pièce Mentor. Oui, vous allez y rester jusqu'à la fin.
3: Oui.
1: Cette pièce Mentor qui se joue au studio Héberto. Donc, on n'a pas donné les jours, mais j'imagine c'est tous les jours.
2: Non, ah, c'est pour ça qu'il s'est bien précisé.
3: C'est les mardis et mercredis à 19h.
1: Mardi et mercredi à 19h. Ouais. Ça doit être un peu frustrant. Je parle pour tous les deux. Non, mais c'est vrai, parce que quand on arrive au mardi à 19h, on se dit chouette, je vais jouer ma pièce. Et puis à 21h30, elle est terminée. Il va falloir attendre le lundi suivant,
2: non, le
1: mardi.
2: Non, on joue le lendemain, mardi.
1: Non, mercredi. Mais je parlais du mercredi.
2: Ah oui, le mercredi, on attend une semaine, mais en même temps, pendant ce temps-là, ça mûrit. Ce sont des premières chaque semaine, finalement.
3: Oui.
2: On est dans un autre principe. Et du coup, là aussi, on est obligé d'aller à l'essentiel.
1: Tu vois,
2: je veux dire, et moi, j'aime bien aussi ce.
3: C'est vrai que c'est des premières chaque
2: découvert.
3: Semaine.
2: Ouais.
1: Bah oui, bah forcément, mais en même temps, quand vous avez trouvé des trucs qui fonctionnent très très bien.
2: Il faut pas trouver de trucs. Là, t'es en train de dire parler de mauvais trucs, justement.
1: Non.
2: On se fragilise volontairement, écoute, vraiment.
1: Mais c'est parce que t'es un grand comédien.
2: Non, oui, mais du coup, on accepte ça et on se surprend.
1: Non, c'est parce que j'ai pas donné le bon mot. Je parle pas de trucs au sens truc.
2: Ouais.
1: Et de justement, d'essayer de pervertir le jeu. Non, je parlais d'un effet qui fonctionne bien.
2: Oui, mais c'est ça. Mais excuse-moi, mais ça se rejoint. C'est-à-dire que le problème, souvent, c'est qu'après, le piège pour le comédien...
1: C'est d'essayer de refaire le même effet.
2: C'est de restituer. Et du coup, on est à côté. T'es plus dans le moment présent.
3: Alors, il y a quand même... On peut retenir un rythme ou une intention.
1: Voilà, c'est ça. Mais c'était plutôt dans ce sens-là.
2: Les intentions, ça se perd pas.
1: Tu vois, une intention de jeu qui était superbe.
3: Oui, ça se perd pas.
1: Par exemple, à un moment où il doit y avoir un rire. Tu l'attends, le rire.
2: Non.
1: Non.
2: Enfin, moi, je sais que, justement, je suis dans ce moment
1: de vérité
2: du présent. C'est-à-dire parce que sinon, si à un moment donné, ça réagit pas comme ça, ça rit pas, et tu peux être tout à fait surpris. Et le plus beau, c'est ce qui nous échappe. C'est pas ce qu'on maîtrise.
1: C'est vrai, t'as raison. Alors j'enlève tout ce que j'ai dit avant.
2: Non, je t'en prie.
1: Mais c'est vrai.
2: C'est la vie, quoi.
1: Tu as raison. Et donc ça se joue donc à 19h et c'est jusqu'au 22 mai.
2: 27 mai.
1: C'est parce que je sais pas écrire. 27 mai. Et c'est irrévocable.
3: Pour le moment, il n'y a pas de projet.
1: Vous avez des dates en province ou pas avec,
3: Pas encore.
1: Ah, ça va venir.
3: On ne sait pas.
1: Mais si.
3: On
2: sent qu'il se passe des choses. Mais voilà.
1: Par exemple, il y a du monde.
2: C'est plutôt pas mal parce que tu vois, il n'y a pas une grosse pub.
1: C'est pour ça. Oui. Donc c'est Studio Héberto. Il y a combien 200 places 110.
2: On a l'impression que c'est plus grand en effet. Mais il y a 110 places.
1: Bon, à 110 places, faut les remplir déjà. Ouais. Comme tu dis, il n'y a pas de pub sur le
2: radio. Enfin,
1: il n'y a pas de télé. Y a pas de, pour l'instant.
3: Pour le moment.
2: Ouais. Là, ce qui est très bien, comme c'est un spectacle tellement spécifique, on est en train de rentrer. Il y a France Musique est venue, la culture, etc. Si jamais on rentre pleinement là dans le, parce que le sujet est très fort, si on est saisi, accepté comme ça, ça va vraiment ouvrir. Parce que dedans, on parle de toutes les déviances qu'il peut y avoir dans les formations artistiques. Donc c'est vaste. Et ça n'a pas été vraiment abordé.
3: Oui, c'est une des premières fois où c'est abordé de cette manière.
1: Donc, croisons les doigts pour qu'effectivement, il y ait des chaînes de télé ou de radio qui s'y intéressent et qui vous fassent voyager peut-être dans le monde entier, ou même jusqu'au Liban, savoir.
2: Ouais.
1: Mais dans quelques temps seulement. Donc, on va faire de nouveau une petite pause musicale.
2: Ok.
1: Et t'as pas de préférence, Sandrine ? Non, ça m'arrange. Alors, tu n'as pas de préférence. Et on revient dans 5 minutes.

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1: Mentor, c'est au studio Héberto, donc jusqu'au 27 mai, c'est tous les mardis et mercredis à 19h. Et ceux qui sont dans la pièce sont en face de moi, Sandrine Lebert et Alexis Dessau, qui nous en parlent depuis tout à l'heure, mais peut-être pas assez. Donc qu'est-ce qu'on pourrait dire pour donner aux gens envie de venir voir Mentor?
2: C'est un spectacle très fort, c'est un spectacle musical, c'est un spectacle qui parle de transmission, d'amour, de trahison, de... C'est très riche.
3: Ouais. Ce qui est fantastique, c'est que c'est le témoignage donc de Lara Aubert. C'est vraiment sa vie. Okay. Elle devait partir. Elle était en formation comme ça en excellence en musicale. Elle est contrebassiste, donc elle joue de la contrebasse. Okay. Donc c'est très beau déjà l'instrument sur scène. Oui. Scénographiquement, ah, oui, c'est extraordinaire. Oui, sûr. Et elle devait partir donc à Londres après. Enfin, commencer à monter vraiment très fort dans sa formation. Et elle a eu un professeur qui enseigne toujours quelque part et un professeur qui l'a brisé. Et nous, moi j'étais très sensible aussi à ça parce que je connais plein de jeunes, même dans des conservatoires, des écoles privées ou autres, à qui on a dit qu'il fallait déconstruire, qu'on a travaillé psychologiquement, on les a un peu brisés. Alors elle a fait une calcification, elle n'a plus pu jouer.
2: Elle a eu un traumatisme.
3: Là, elle joue de nouveau sur scène, mais elle a eu un traumatisme.
1: Et comment elle fait elle
3: a changé diamétralement. Elle a écrit cette pièce. Pour elle, c'est autre chose. Et maintenant, elle est dans l'acting et elle a mis ses tripes, en fait. Elle en parle et donc on se dit mais c'est extraordinaire parce que nous
1: elle est jeune quand même.
3: Oui
2: elle a une
1: trentaine
2: d'années.
1: C'est fou d'avoir brisé quelqu'un.
3: Mais ça se passe régulièrement. C'est-à-dire que t'as beaucoup d'ego de professeurs qui projettent si tu veux et ça devient plus ou moins des proies et parfois des victimes aussi avec une confusion sentimentale.
1: C'est quand même plutôt pour les acteurs.
3: Non, pour les actrices avec les confusions sentimentales. Il y a du charming, une espèce de truc jusqu'où ça va.
1: Oui.
3: Tu vois jusqu'où ça va.
1: Bien sûr.
3: Donc il y a des déviations, il y a des abus de pouvoir. Et on se dit comment, à travers ça, sans qu'on tombe dans le cliché, on a pu amener le sujet pour qu'on puisse en parler après librement. Et dans le milieu musical, musique classique, là notamment, les gens en parlent beaucoup.
1: D'accord.
2: On s'est mis au service de son histoire, qu'on a tous trouvé essentielle à raconter.
1: Mais c'est sûr, c'est un témoignage.
2: Cette histoire est vraiment importante.
1: Donc, allez voir Mentor.
2: Mais oui, venez voir Mentor.
3: On vous attend.
1: À 19h.
3: Avec plaisir.
1: Hein, le mardi et le mercredi jusqu'au 27 juin.
2: Mais.
1: J'ai dit quoi?
3: C'est un bon lapsus. Je sais que tout le monde a envie qu'on continue.
1: C'est ce que j'allais dire. Ça, c'est parce que j'ai tellement envie pour vous que ça se poursuive. Et puis, je l'ai dit tout à l'heure, il y aura peut-être une prolongation. On appelle ça prolongation. Ben oui, évidemment.
3: Ou reprise.
1: Reprise, ça sera en septembre. Ouais. En tout cas.
2: On croise les doigts.
1: Et peut-être dans un plus grand théâtre, même.
3: On verra. Pour l'instant, on est bien parce qu'il y a une bonne correspondance dans le rapport de salle, mais on verra. Ce genre de salle est pas mal pour ce genre de salle.
1: C'est vrai.
3: Du 100, 200, 200.
1: Voilà, faut que les gens puissent rentrer dans l'histoire.
3: Je te dis pas tout, mais en fait, on transgresse aussi le quatrième mur. On est vraiment ensemble, quoi. Le public se sent vraiment impliqué.
2: Puis pour qu'ils ressentent la musique d'une manière plus intérieure.
1: Alors, tu te rends compte, j'ai même pas eu le temps de parler de vos carrières à l'un et à l'autre. C'est-à-dire que, par exemple, toi, Alexis, en 2025, c'est ton dernier tournage, je sais pas, Capitaine Marlowe.
3: J'en ai fait un autre l'année dernière.
1: Et Côte-Sèvres de Tuche aussi.
3: Oui, un petit clin d'œil là-dedans.
1: Je faisais quoi? Le chef d'équipage du ferry.
3: Ouais.
1: Je l'ai pas vu, hein.
3: Non, mais c'est un petit clin d'œil.
1: Tu l'as vu, toi?
2: Non, j'ai pas
1: vu. Non, donc t'as pas vu Alexis.
2: Non, j'ai pas vu.
3: C'était la joie de retrouver Jean-Paul, comme ça.
1: Et José Dayan, Louis, t'as tourné plusieurs.
3: Oui, j'en ai fait deux, des Marlowe.
1: Des Marlowe.
3: Ouais.
1: Sandrine, à la télé, au cinéma.
2: Oui, j'ai une série qui va sortir qui s'appelle pour le moment Nora et Gilles. Pour TF1 et puis j'ai deux films que j'attends la sortie.
3: Mais c'est pas mal.
2: La promesse d'un rivage et du chemin de Rosa.
1: Formidable. Des jolis rôles.
2: Plutôt.
1: Oh bon alors. Que demande le peuple. Bah bravo.
3: Merci.
1: Alors un gros M pour la pièce Mentor au studio Héberto et j'étais ravi de passer ce court moment avec vous. Il a été trop court. T'es d'accord avec moi?
2: Oui. Là, c'était très cool.
1: Mais il faut que vous tiriez parce que vous jouez ce soir.
3: Absolument. On va faire un raccord.
1: Donc un gros M pour la pièce ce soir. Tout va bien se passer, j'en suis sûr.
2: Merci François.
1: Merci à vous deux. Et quant à vous, chers auditeurs, je vous dis à la semaine prochaine. Bye bye.
3: Bye bye.

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2: Salut tout le monde, je suis Sergio et nous sommes ensemble pendant une heure de bon mix, de bon remix et de bon méga mix en non-stop et sans blabla, j'ai bien sûr nommé 60 minutes in the mix. Un 60 minutes in the mix très très 80s cette fois-ci avec plutôt du pop rock new wave que de la funk et du disco. Bah oui, il n'y avait pas que de la funk et du disco, hein. Dans les années 80, il y aura par exemple Ricky Martin, Christina Aguilera, les Sister Sledge, un superbe méga mix de George Michael et de Wham, les Duran Duran, les Madonna, les Kool & The Gang, les Cameo, Diana Ross, Bananarama, Jason Donovan, Kylie Minogue, Human League, Katrina and the Waves, Mel & Kim, Miami Song Machine, Michael Jackson, Herbie Hancock, David Bowie, In Deep, Run DMC, et on commence avec les Starship et Nothing's Gonna Stop Us Now. Et c'est vrai que rien ne pourra plus jamais arrêter les 60 minutes in the mix.

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1: Ah, quel bonheur de vous retrouver les amis, merci d'être restés avec nous. Allez, venez, je vous ouvre là tout de suite. La plus grande discothèque des années 80-90. Dance Fever fait danser la planète chaque semaine. Funk, disco, dance, italo disco et de la new wave également. On va surfer sur pas mal de souvenirs et ce pendant 2 heures. Et en plus, sans pub, oui. Merci à vous chaque semaine de nous rejoindre en France, pays francophone, également à l'autre bout de la planète parce que vous avez téléchargé l'application qui va bien pour écouter votre émission. La première partie, DJ Guest, Ernie Vinol, DJ Lord of the Mix et Phoenix Host. La deuxième partie, les DJ remixeurs internationaux que je vous glisse dans 3 playlists. L'ensemble de ces personnes, DJ Guest et DJ remixeurs, bien sûr, se retrouvent sur les réseaux sociaux tagués sur la page de votre émission Discoval Backspin. Première partie, donc DJ Guest, avec notamment de l'Italo Disco et un petit plongeon dans les années 90 tout à l'heure avec Phoenix Host. Mais pour le moment, souvenir de l'Italo Disco avec Ernie Vinol, bienvenue à vous.

0: chaque semaine, ils essayent de vous surprendre pour cette première partie, les DJ Guests, qui vient d'être joué sur les platines. Phil Mixcost, le dernier DJ Guest de cette semaine, DJ Lord of the Mix, se prépare pour encore une fois vous en mettre plein les oreilles. Les réseaux sociaux, les amis, ça se passe sur Facebook, Insta et TikTok pour Cristobal Backspin et bien évidemment sur les réseaux sociaux de votre radio pour rester en contact. Je peux vous informer déjà que dans la deuxième heure, les DJ remixeurs, il va avoir une belle palette de titres français. Cette semaine, j'ai envie de vous jouer du Frenchy. Allez. Il arrive, il est là.
1: Ladies and gentlemen.
0: Oui.
1: May I have your attention, please?

a des enchaînements de parties musicales très très belles, je trouve. Il y a ce côté très très très musical, très pointu, très geek, qui parle évidemment. Et puis à côté de ça, un truc très premier degré, on fait la fête, on tape des mains, c'est disco. Et

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1: Allez, go pour la seconde partie de cette émission, deuxième heure dans laquelle, sur 3 sets de 20 minutes, je vous prépare le meilleur des sons des années 80-90, les meilleurs remixeurs également de cette planète, avec, je vous l'ai dit, annoncé, pas mal de sets dans lesquels on va retrouver du français. Bah, autant commencer maintenant, allez, hein.

Ah, j'avais annoncé la couleur du 100% Frenchy dans cette deuxième heure. On va terminer encore avec un set où on va entendre que des Français. Et puis aussi, tous les DJ qui ont pu jouer leur remix là dans Dance Fever en deuxième partie, ce sont pratiquement que des DJ français. Les poteaux, Steph Constant, le Général, Stephen Mix, La Belle Vie, Cedric Work, Romain Drouet, McIntess. Vous pouvez tous les retrouver au niveau de leurs liens différents supports numériques. Sur la page Christomat Backspin, Insta, Facebook et TikTok. Portez-vous bien, que la France soit avec vous. Prenez soin de vous et de vos proches. Et puis on termine donc cette émission en français également. Oh, il y a pas mal de français. Nicoletta par exemple, qu'est-ce que je vois dans ma playlist, du Sylvie Vartan, Yann Muller, on va y arriver. Et puis encore quelques français que je vous laisse découvrir. Je vous fais

Salut les Space Invaders et bienvenue à bord de la soucoupe The Mix. Pour ce voyage numéro 950, c'est parti pour une heure de mix avec Kild Frint, avec Mortine, avec Kepidi, avec Armin van Buuren, avec Joachim Garou and Friends, mon nouveau projet collaboratif avec nombreux producteurs et productrices. Il y aura aussi un remix de

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1: Et voilà, les Space Invaders, c'est terminé pour le The Mix 950. J'espère que vous avez bien apprécié le programme en version non-stop avec Left Wing, avec Perpetual Motion, avec Sons & Bros, avec Joachim Garraud and Friends, Universal Nation Push Remix spécialement pour vous, les Space Invaders. Killed, il y avait NGG, Mortin, KPD, Noizu and West End. Et puis pour se quitter, voici Salvatore Ganacci, New Generation. Bonne fin de The Mix.

Salut à tous, je suis Sébastien Kills et bienvenue dans ce nouveau Kills Mix. On va commencer avec Mojo Ladies, le remix. Il y aura David Guetta, bien sûr, TV Rock, le dernier club, mon dernier single. Et la formule, eh ben tu la connais, le Kills Mix.

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1: Allez, c'est la fin du Kids Mix. On va se quitter avec Tony Jay sous le ciel de Paris. Je vous donne rendez-vous bien sûr semaine prochaine, mais en attendant, n'oubliez pas de télécharger le podcast de l'émission.

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